0: plus un gentil fournisseur.
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2: Tennessee vehicle, North Carolina. 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King Mary Frank 90255. Displayed on white color Ford. Okay.

0: Et toi, ça fait peut-être c'est bon.
1: C'est bon.
0: One West Goldsboro, with Lincoln Town, Henry 5879 on a white Ford Expedition, 2000.